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0: Logic and Dread et Christine and the Queen, c'était The Only One sur Plage FM. Bon réveil.
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0: Ah, j'ai une super bonne nouvelle pour vous. Je pense que vous n'êtes pas prêts. Hein. Ah non, non, non. Ah. Soyez toutes et tous les bienvenus sur Plage FM et merci d'avoir choisi Plage FM pour le réveil bassin qui va nous déposer donc jusqu'à... Enfin, qui va nous déposer, pas jusqu'à, qui va nous déposer à 9h. Là, pap, ça y est, il est... Ah non, il est pas 9h. Bon, pas encore. Alors, la fameuse bonne nouvelle, c'est quoi? Eh ben, c'est que nous sommes vendredi. Oh, ça sent bon le week-end. Qu'est-ce que j'aime le vendredi, c'est ma journée préférée. Je ne sais pas si ça mérite qu'on fasse un réveil bassin le vendredi. On ferait mieux de partir en week-end direct. Et... Non, quand même, on va faire un réveil bassin. D'accord, bah, ça tombe bien parce qu'on a l'horoscope de Vincent, par exemple, dans une vingtaine de minutes. On a le retour de Christelle pour vous. Faites quoi ce week-end? Eh bien, justement, grâce à elle, nous allons le savoir. Ce sera dans une demi-heure. Puis il y aura quand même les dernières offres d'emploi de la semaine. Hein. Ce sera un petit peu, juste un petit peu avant 8h, grâce à Isabelle depuis France Travail, à Andernous-les-Bains. Donc ouais, définitivement, ça vaut le coup d'avoir un réveil bassin ce vendredi matin. Hein. En plus, parce que c'est vous, hein, je vous rajoute les prévisions météo dans quelques minutes. Ah bah c'est... Nous, on est comme ça à Plage FM. Hein. Et si vous venez, je vous laisse m'offrir le café. Ça vous fait plaisir? Ben non, mais revenez, attendez, c'était pour rigoler. Voici Jules Levert avec Trop de questions. Bon réveil avec Plage FM.

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1: C'est l'impression de beau temps qui devrait dominer aujourd'hui, malgré quelques passages nuageux. Du côté des températures, on attend 14 à 15 degrés ce matin et 18 degrés cet après-midi. Si vous allez à Bordeaux, c'est le même type de temps avec 15 degrés dans la matinée et 18 degrés dans l'après-midi. En ce qui concerne l'horaire des marées, la basse mer est prévue à 11h20, la pleine mer à 17h35 avec un coefficient de 91, la basse mer de nouveau à 23h50. Je vous souhaite un excellent vendredi, nous sommes le 9 octobre. Dans quelques minutes, c'est l'horoscope de Vincent sur Plage FM.
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0: Eh ben j'aime beaucoup ce titre, hein. C'est une nouveauté, c'était Chris Cab avec Lift Me Up sur Plage FM. Dans quelques minutes, vous faites quoi ce week-end ? Eh ben si vous n'avez aucune idée, si vous ne savez pas ce qui se passe sur les bords du bassin d'Arcachon ou le Val de l'Eyre, grâce à Christelle qui fait son grand retour aujourd'hui, eh bien vous allez le savoir, elle arrive dans quelques minutes. Voici l'horoscope de Vincent.
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2: Bonjour à tous, voici l'horoscope de ce vendredi. Les béliers, être fort, imperturbable et vous imposer en douceur, voilà votre challenge du jour. Taureau, des changements deviennent possibles, voici le moment de les évoquer en famille ou entre amis. Gémeaux, une atmosphère d'insouciance vient teinter vos amours d'un voile d'optimisme, c'est le moment idéal pour profiter pleinement des bonnes choses de la vie. Cancer, vos proches vous laissent davantage de liberté, profitez-en pour faire avancer vos projets personnels. Lion, n'oubliez pas de mettre vos comptes à jour et assurez-vous que vous avez bien payé toutes vos factures, sinon vous risquez d'avoir de mauvaises surprises. Vierge, il vous semblera que la rigueur est incontournable aujourd'hui, vous aussi avez tout à y gagner, jouez le jeu. Les balances, si vous devez négocier une affaire délicate ou discuter un contrat, demandez conseil à des personnes compétentes ou faites-vous représenter par des spécialistes. Scorpion, si vous sortez du quotidien, eh bien vous aurez à portée de main des opportunités d'élévation très favorables à long terme. Sagittaire, vous serez trop intransigeant, dur avec les autres, il faut trouver un point d'équilibre entre action et repos, réflexion et détente. Capricorne, les grands espaces vous appellent, partez en randonnée. Verseau, une charmante personne pourrait vous ouvrir de nouvelles perspectives, mais n'en perdez pas la tête pour autant. Et enfin les poissons, si vous bossez, vous serez débordé, mais le jeu en vaudra la chandelle, car vous serez rémunéré en fonction de vos résultats et des heures supplémentaires seront payées. Bonne journée à tous.
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1: Si vous cherchez des idées de sortie sur le bassin d'Arcachon ce week-end, voici quelques propositions. Commençons par l'exposition Orchidées et plantes carnivores qui se tiendra à Arès, au domaine des Lugets, dès aujourd'hui et tout le week-end. L'entrée est gratuite et vous pourrez découvrir des espèces d'orchidées rares parmi les 25 000 espèces d'orchidées qui existent au monde. Retrouvez également lors de cet événement l'association Orchidées 33 d'Audenge qui réunit des passionnés d'orchidées pour partager des conseils, un savoir-faire, embellir et faire refleurir vos orchidées. Pour les familles et les plus jeunes, direction Biganos, samedi avec la caravane magique proposée par la compagnie À Demain. 4 séances sont au programme, 10h, 11h, 14h et 15h. Le spectacle dure environ 30 minutes et s'adresse aux enfants dès 3 ans. L'inscription se fait auprès de la médiathèque de Biganos. Samedi soir, direction Andernos-les-Bains avec le concert d'automne de l'Harmonie d'Andernos. Rendez-vous à 20h30, salle du Broustic sur l'Esplanade. Au programme, musique de film, sonorité latino, variété et composition pour harmonie. Et bonne nouvelle, l'entrée est gratuite et libre. Dimanche matin, pour les amoureux de la nature, rendez-vous au Teich. Partez pour l'exploration botanique, alliance cachée des plantes et des animaux. De 9h à midi, un animateur naturaliste vous emmène découvrir les plantes de la réserve ornithologique et leur lien avec la faune. Comptez 19€ pour un adulte, 13€ pour un enfant. La réservation se fait auprès de la réserve ornithologique du Teich. Et puis, pour terminer, si vous aimez la glisse, le skate, cela se passe dimanche après-midi à Andernos encore, avec le contest de rentrée Filetic. Rendez-vous à 14h au skatepark du complexe sportif Jacques Rosaza. C'est ouvert à tous. Culture, famille, sport ou nature, il ne vous reste donc plus qu'à choisir. Alors, vous faites quoi ce week-end?
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0: Stupid Song, c'était Olivia Rodrigo. Dans quelques minutes, si vous connaissez quelqu'un qui cherche du boulot ou si vous-même vous cherchez du travail, alors ne manquez pas le dernier Plage Emploi de la semaine avec Isabelle depuis France Travail à Andernous-les-Bains. Elle va partager avec nous des offres d'emploi. Et moi, je vous offre dans quelques instants à peine les prévisions météo sur Plage FM.
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0: L'impression de beau temps devrait dominer aujourd'hui, malgré quelques passages nuageux. Du côté des températures, on attend 14 à 15 degrés ce matin et 18 degrés cet après-midi. Si vous allez à Bordeaux, vous allez retrouver à peu près le même type de temps avec 15 degrés dans la matinée et 18 degrés cet après-midi. En ce qui concerne l'horaire des marées, la basse mer est prévue à 11h20, la pleine mer à 17h35 avec un coefficient de 91 et de nouveau la basse mer à 23h50. Je vous souhaite un excellent vendredi 9 octobre. Aujourd'hui, ne manquez pas de célébrer Denis, Sarah et Sybille et de leur faire découvrir Plage FM.
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1: Terminer la semaine avec du travail, mais quelle bonne idée! En plus, c'est possible grâce à France Travail à Andernos-les-Bains où nous accueille Isabelle. Et Isabelle détient les dernières offres d'emploi de la semaine. Bonjour Isabelle, quelles sont-elles?
2: Bonjour François, absolument. Je commence par une offre pour la ferme landaise. Donc la ferme landaise, ça se trouve à Lateste. Et en fait, c'est une entreprise qui fait de la rôtisserie chez Monsieur Dantès. Et Monsieur Dantès, il recrute un vendeur qui fera également la caisse, donc pour vendre ses volailles et donc tous les produits de sa rôtisserie. Donc si vous avez envie de travailler à la teste, faire de la vente de poulet rôti, parce qu'on en est là, hein, bien sûr, c'est exactement ça, sur marché, eh bien, c'est un CDI à temps plein, donc 39 heures. On est à 2000 euros net par mois. Encore un poste à pourvoir à l'année, à la teste, à la ferme landaise, sur le marché. Donc si ça vous intéresse, vous savez quoi faire. Tout autre chose, mais toujours à la teste, encore un CDI, encore un temps plein, eh bien, c'est un poste de coiffeur ou de coiffeuse. Alors, ce qui est intéressant sur ce poste, c'est qu'on est sur un CDI à temps plein, mais sur 4 jours. Et donc, vous pouvez concilier votre rythme de vie pro et perso et travailler dans un salon un peu atypique qui vous propose un 4 jours semaine. Donc, c'est pas mal. Ça aide. Bon, faut votre CAP, votre BEP coiffure, bien entendu, hein. Et puis, au moins un an d'expérience. Et le salon en question s'appelle Chanke Style. Donc, si ce genre de poste peut vous intéresser, vous postulez directement chez Chanke Style, à la teste ou sur notre site de France Travail. Alors, là, je vous parle deux secondes d'un dispositif que vous connaissez parce que nous en avons déjà parlé plusieurs fois. C'est la POEI. La POEI, c'est une formation ouverte directement dans l'entreprise. C'est l'entreprise qui vous forme au métier pour les débutants. Donc là, nous avons un poste au Carrefour Express à Lèche-Cap-Ferret. Et au Carrefour Express, en fait, si vous n'avez jamais travaillé comme employé de libre-service, on va vous apprendre à organiser les rayons, à ranger, à étiqueter, à vérifier la propreté, à vérifier les stocks, à gérer la caisse, à donc faire tout ce travail de manutention propre à une petite supérette, tout simplement, un petit supermarché. Et donc là, vous avez une durée de formation, on va dire, d'environ 2 mois. Et ensuite, un poste en CDI à temps plein, donc dans cette entreprise de la presqu'île Carrefour Express. Si cela vous intéresse d'être formé et ensuite de pouvoir signer ce CDI, eh bien, vous postulez chez Carrefour Express ou directement auprès de France Travail. Et je vous parle enfin de la dernière offre de cette semaine. C'est bien entendu un poste d'ouvrier ostréicole ou une ouvrière évidemment. Alors c'est toujours sur la presqu'île de Lèche-Cap-Ferret. Il nous faut quelqu'un qui va à la fois embarquer donc pour aller travailler au parc et également qui va travailler aussi en cabane, qui fera donc la marée mais aussi le tri, l'expédition, la préparation des commandes. Donc si vous avez déjà travaillé dans une dégustation, c'est super, c'est un plus. Et sinon donc on est sur une proposition de CDD de 4 mois et là aussi, c'est un temps plein, donc vous l'avez bien compris, là également, eh bien, il s'agit de faire une saison d'hiver en tant qu'ouvrier ostréicole. L'entreprise, c'est Cap Olivier à Lèche-Cap-Ferret. Si cela vous intéresse, vous postulez directement chez eux ou sur le site de France Travail.
1: Merci beaucoup Isabelle pour toute cette semaine d'emploi. Vous allez pouvoir réécouter toutes les rubriques sur plagefm.fr avec des liens directs vers le site de France Travail. Retour des offres d'emploi dès lundi. Bon week-end Isabelle.
2: Bon week-end François.
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0: Lucky Ones, c'était Topic et Carte Blanche sur Plage FM. Bon début de journée.
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0: C'est la deuxième et dernière heure du réveil bassin de Plage FM qui a débuté. Nous allons retrouver l'horoscope de Vincent dans une vingtaine de minutes. Et puis, on va se souvenir que dimanche reviennent Nico et Coach Benoît. Ah bah oui, ça va être, on va se remettre en forme. Hein. Alors bah, je vous ai sélectionné une rubrique de la saison passée pour fêter ça, parce que je ne peux pas vous rediffuser celle de dimanche dernier. Non, il n'y en avait pas, alors je ne peux pas. Et comme moi-même, la forme et moi, ça fait deux. Enfin, je ne sais pas en forme de quoi je suis, mais en tout cas, ça, c'est sûr que je ne suis pas en remise en forme, hein, ça je peux vous dire. Non, pas du tout. C'est peut-être qu'un coup de fer à repasser derrière le crâne, ça pourrait m'aider, je ne sais pas. Enfin bref, l'instant bien-être, ce sera dans une demi-heure sur Plage FM. Mais il est temps qu'on parle du problème grave de ce matin. Hein. Et aujourd'hui, je voudrais qu'on parle du caddie abandonné au milieu du rayon. Non, bah, vous connaissez forcément ce problème. Hein. La personne prend tranquillement son temps, elle regarde les yaourts, elle compare les prix et son caddie est évidemment placé exactement au travers du passage. C'est-à-dire qu'il y a la personne d'un côté, puis juste à côté le caddie, et vous arrivez, vous attendez, elle vous voit, elle sait que vous êtes là, elle vous sent, hein, elle va même peut-être vous regarder. Et là, dans un silence absolument extraordinaire, elle déplace son caddie de 12 cm, c'est ballot parce que c'est pas assez pour passer, juste assez pour vous rappeler que finalement la civilisation c'est quelque chose de fragile. Hein, mais ce serait bien qu'on s'y mette peut-être. Hein. Dans quelques instants, les prévisions météo et dès maintenant, danse, voici Barry Can't Swim sur Plage FM.

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1: C'est l'impression de beau temps qui devrait dominer aujourd'hui, malgré quelques passages nuageux. Du côté des températures, on attend 14 à 15 degrés ce matin et 18 degrés cet après-midi. Si vous allez à Bordeaux, c'est le même type de temps avec 15 degrés dans la matinée et 18 degrés dans l'après-midi. En ce qui concerne l'horaire des marées, la basse mer est prévue à 11h20, la pleine mer à 17h35 avec un coefficient de 91. La basse mer de nouveau à 23h50. Je vous souhaite un excellent vendredi. Nous sommes le 9 octobre. Dans quelques minutes, c'est l'horoscope de Vincent sur Plage FM.
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0: Emerald Eyes, c'était Alex Warren sur Plage FM. Et dans quelques instants, le grand retour de Coach Benoît. Oui, et puis accessoirement, il y a Nico. Mais Nico, ça va, il vous accompagne demain. Hein? Oui, il revient lui. Ben oui, si, il est revenu, ça y est, de vacances. C'est beau, 3 mois, 4 mois, 5 mois. Ouais, si, j'ai écouté les derniers instants bien-être de la saison dernière. On peut dire qu'il était déjà en vacances quand même, hein, si on peut le dire. Il sera là demain et après-demain, donc pour vous accompagner entre 10h et 13h. Et demain, il y aura une nouveauté parce qu'il y a une matinale maintenant le week-end. Il y aura également Cédric, mais je vous en reparlerai. Dans quelques instants, donc l'instant bien-être avec Coach Benoît et Nico. Et là, immédiatement, en fait, eh ben, il y a l'horoscope de Vincent sur Plage FM.
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2: Bonjour à tous, voici l'horoscope de ce vendredi. Les béliers, être fort, imperturbable et vous imposer en douceur, voilà votre challenge du jour. Taureau, des changements deviennent possibles, voici le moment de les évoquer en famille ou entre amis. Gémeaux, une atmosphère d'insouciance vient teinter vos amours d'un voile d'optimisme, c'est le moment idéal pour profiter pleinement des bonnes choses de la vie. Cancer, vos proches vous laissent davantage de liberté, profitez-en pour faire avancer vos projets personnels. Lion, n'oubliez pas de mettre vos comptes à jour et assurez-vous que vous avez bien payé toutes vos factures, sinon vous risquez d'avoir de mauvaises surprises. Vierge, il vous semblera que la rigueur est incontournable aujourd'hui, vous aussi avez tout à y gagner, jouez le jeu. Les balances, si vous devez négocier une affaire délicate ou discuter un contrat, demandez conseil à des personnes compétentes ou faites-vous représenter par des spécialistes. Scorpion, si vous sortez du quotidien, eh bien vous aurez à portée de main des opportunités d'élévation très favorables à long terme. Sagittaire, vous serez trop intransigeant, dur avec les autres, il faut trouver un point d'équilibre entre action et repos, réflexion et détente. Capricorne, les grands espaces vous appellent, partez en randonnée. Verseau, une charmante personne pourrait vous ouvrir de nouvelles perspectives, mais n'en perdez pas la tête pour autant. Et enfin les poissons, si vous bossez, vous serez débordé, mais le jeu en vaudra la chandelle, car vous serez rémunéré en fonction de vos résultats et des heures supplémentaires seront payées. Bonne journée à tous.
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1: L'instant bien-être, cette émission sport gratuite que vous pouvez écouter où que vous soyez, au travail, à la maison. Et vous entendez la sublime voix de Benoît, le coach officiel de la radio. Salut Benoît.
2: Salut Nico.
1: Dans cette émission, Benoît, tu prends soin des gens. Tu proposes des astuces pour faire de l'entraînement. Tu proposes également des solutions pour des fois se remettre au sport ou reprendre après une blessure. Et là, aujourd'hui, tu proposes de parler des erreurs les plus fréquentes qu'il faut éviter quand on est à la maison.
2: Parce que quand on commence à s'entraîner à la maison, souvent on a l'envie, mais parfois on manque un petit peu de repères et résultat, on multiplie un petit peu les erreurs qui peuvent freiner les progrès. Dans un premier temps, on va essayer de pas trop en faire. Vaut mieux faire 20 minutes de manière régulière dans la semaine plutôt que 2 heures une fois par mois où là, d'abord, on progresse pas et on risque de se blesser bêtement. On ne néglige pas non plus l'échauffement. 5 minutes suffisent pour préparer le corps de manière articulaire et puis faire monter un petit peu le cardio. Mais surtout, on ne néglige pas ça pour éviter tout ce qui pourrait être blessure. La technique bâclée aussi est une erreur courante. Donc, la posture prime sur la vitesse ou le nombre de répétitions. On commencera à accélérer un petit peu ou augmenter les répétitions quand on aura une technique irréprochable pour éviter encore une nouvelle fois les blessures. Et si on n'a pas de plan, donc pas de structure, on sait pas trop où on va, et bien à ce moment-là, on se décourage un petit peu plus vite. Donc on se dit, bon ben voilà, ben je sais plus quoi faire, donc on arrête. Non, on essaie de se faire un plan avec des exercices différents à chaque fois, ou alors des petites variantes sur des exercices connus, comme les squats, on peut les sauter, on peut monter sur les pointes de pied. Enfin, il y a tout un tas de choses à faire, ne serait-ce que sur un seul exercice. Donc pour éviter ces pièges, gardez en tête que la régularité et la qualité priment sur la quantité, ça c'est très très important.
1: Vous avez maintenant les astuces pour éviter de faire des erreurs quand essentiellement on commence le sport à la maison. Merci Benoît pour ces explications. On se retrouve la semaine prochaine pour une nouvelle édition de l'Instant Bien-être. Et là Benoît, tu vas parler de la motivation. Comment rester motivé quand on s'entraîne tout seul? Et ça, c'est vrai que c'est compliqué.
2: C'est pas évident.
1: Le site internet de la radio pour écouter l'émission. Et nous, on se retrouve très vite. Salut Benoît.
2: Salut Nico.
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0: I'm Never Gonna RIP, c'était Green Day sur Plage FM. Ah ben non. Ah ben non, je l'ai vu hier, Bobby, notre stagiaire. En fait, il s'appelle Robert, mais moi je suis un mec sympa, alors je l'appelle Bobby. Et je l'ai vu hier, on a parlé d'ailleurs de rangement, donc, et je lui ai demandé d'arrêter de me déposer des post-it, que j'avais autre chose à faire le matin que de lire ses pattes de mouche. Donc il m'a laissé un post-it, en fait, il y a le jingle, donc je l'ai. Alors, qu'est-ce qu'il m'a dit ? Ce type-là ne comprend quand même rien. François... J'ai rangé le tiroir, enfin, j'ai déplacé les choses à l'intérieur, mais comme elles sont maintenant ailleurs, elles sont techniquement rangées. Je ne comprends donc pas pourquoi tu dis que j'ai tout mis en vrac, Bobby. Ok, c'est vraiment... Non, c'est... Ça va plus être possible. Moi, d'abord, je voudrais demander à madame la directrice, qui paye les post-it que Bobby utilise ? Parce que si c'est la radio, on peut faire des économies et me mettre plus de salaire, par exemple. Vous voyez, ça pourrait être une bonne chose. Parce que gaspiller du post-it pour ça, c'est pas possible. Hein. Non, même si la météo arrive dans quelques instants, c'est pas possible.
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0: L'impression de beau temps devrait dominer aujourd'hui, malgré quelques passages nuageux. Du côté des températures, on attend 14 à 15 degrés ce matin et 18 degrés cet après-midi. Si vous allez à Bordeaux, vous allez retrouver à peu près le même type de temps, avec 15 degrés dans la matinée et 18 degrés cet après-midi. En ce qui concerne l'horaire des marées, la basse mer est prévue à 11h20, la pleine mer à 17h35 avec un coefficient de 91 et de nouveau la basse mer à 23h50. Je vous souhaite un excellent vendredi 9 octobre. 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

Keep Up, c'était Funkman et Sama sur Plage FM. Eh ben, comme quoi le réveil bassin est une bonne chose, hein, puisque les bonnes choses ont une fin et que c'est la fin du réveil bassin. Mais moi, je reviens lundi. Et alors, j'ai quand même pas mal de choses à vous dire en ce vendredi matin. D'abord, la grosse nouveauté cette saison, c'est que vous aurez... alors, pas François, parce que moi, si vous voulez, je fais dormage ou dormation demain et dimanche. Et très longuement, hein, de préférence. Ah, j'adore dormir, c'est ma grande passion. Bon, enfin bref, il y en a un qui, lui, ne dort pas le samedi et le dimanche. C'est Cédric qui rejoint l'équipe de Plage FM et qui va donc vous permettre de vous réveiller de la meilleure des manières. Il vous accompagnera demain et dimanche entre 7h et 10h. Et puis juste après, il y aura Nico. Alors moi, je soupçonne Nico d'avoir fomenté ce truc pour pas se retrouver seul le samedi matin à la radio. Voilà, moi c'est ce que j'imagine. Il y en a qu'un qui doit se retrouver seul à la radio, c'est moi. Mais monsieur Nico, lui, il doit être accompagné. Eh ben écoutez, il sera accompagné avec Cédric. Donc demain, ça c'est la grosse nouveauté. Et puis ce soir, il y a quand même le programme spécial du vendredi. Nous sommes le deuxième vendredi du mois. Ça veut dire que ce soir, ça va être disco. Plage disco, 2 heures de musique disco, de la musique pour les pieds, pour que vous puissiez danser et vous ambiancer à la maison ou où que vous soyez. C'est super facile, entre 22h et minuit, il y a zéro pub. Donc il y aura que de la musique, de la bonne musique, qui va très certainement vous rappeler de très bons souvenirs. Et puis tout à l'heure à 9h15, n'oubliez pas un mot du bassin, ce sera avec Joël Confoulan. Et ça, vous le retrouvez évidemment tous les matins. Je ne vous laisse pas partir les oreilles vides. Il y a une nouveauté qui me fait particulièrement plaisir parce que j'aime beaucoup cette fille. J'ai eu le plaisir de la rencontrer. Elle est vraiment adorable et elle fait de la bonne musique. C'est le retour d'Axel Red. Voici Chanter pour elle. Belle journée sur la plage.

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2: Naissin, ensemble des jeunes huîtres, issus des anciennes larves, après les nuages de l'étang se libérer l'été lorsque l'eau atteint 23 degrés. Ces myriades de juvéniles constituent ou non la génération prometteuse de la future récolte. On parle alors de captage, visible sur les différents supports, coupelles, tubes ou tuiles chaulées.
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1: Si vous cherchez des idées de sortie sur le bassin d'Arcachon ce week-end, voici quelques propositions. Commençons par l'exposition Orchidées et plantes carnivores qui se tiendra à Arès, au domaine des Lugés, dès aujourd'hui et tout le week-end. L'entrée est gratuite et vous pourrez découvrir des espèces d'orchidées rares parmi les 25 000 espèces d'orchidées qui existent au monde. Retrouvez également lors de cet événement l'association Orchidées 33 d'Audenge qui réunit des passionnés d'orchidées pour partager des conseils, un savoir-faire, embellir et faire refleurir vos orchidées. Pour les familles et les plus jeunes, direction Biganos, samedi avec la caravane magique proposée par la compagnie À Demain. 4 séances sont au programme, 10h, 11h, 14h et 15h. Le spectacle dure environ 30 minutes et s'adresse aux enfants dès 3 ans. L'inscription se fait auprès de la médiathèque de Biganos. Samedi soir, direction Andernos-les-Bains avec le concert d'automne de l'Harmonie d'Andernos. Rendez-vous à 20h30, salle du Broustic sur l'Esplanade. Au programme, musique de film, sonorité latino, variété et composition pour harmonie. Et bonne nouvelle, l'entrée est gratuite et libre. Dimanche matin, pour les amoureux de la nature, rendez-vous au Teche. Partez pour l'exploration botanique, alliance cachée des plantes et des animaux. De 9h à midi, un animateur naturaliste vous emmène découvrir les plantes de la réserve ornithologique et leurs liens avec la faune. Comptez 19€ pour un adulte, 13€ pour un enfant. La réservation se fait auprès de la réserve ornithologique du Teche. Et puis, pour terminer, si vous aimez la glisse, le skate, cela se passe dimanche après-midi à Andernos encore, avec le contest de rentrée Filétique. Rendez-vous à 14h au skatepark du complexe sportif Jacques Rosaza. C'est ouvert à tous. Culture, famille, sport ou nature, il ne vous reste donc plus qu'à choisir. Alors, vous faites quoi ce week-end?
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1: Terminer la semaine avec du travail, mais quelle bonne idée! En plus, c'est possible grâce à France Travail à Andernos-les-Bains où nous accueille Isabelle. Et Isabelle détient les dernières offres d'emploi de la semaine. Bonjour Isabelle, quelles sont-elles?
2: Bonjour François, absolument. Je commence par une offre pour la ferme landaise. Donc la ferme landaise, ça se trouve à Lateste. Et en fait, c'est une entreprise qui fait de la rôtisserie chez Monsieur Dantès. Et Monsieur Dantès, il recrute un vendeur qui fera également la caisse, donc pour vendre ses volailles et donc tous les produits de sa rôtisserie. Donc si vous avez envie de travailler à Lateste, faire de la vente de poulet rôti, parce qu'on en est là, hein, bien sûr, c'est exactement ça, sur marché, eh bien, c'est un CDI à temps plein. Donc 39 heures, on est à 2000 euros net par mois. Encore un poste à pourvoir à l'année, à Lateste, à la ferme landaise, sur le marché. Donc si ça vous intéresse, vous savez quoi faire. Tout autre chose, mais toujours à Lateste, encore un CDI, encore un temps plein. Eh bien, c'est un poste de coiffeur ou de coiffeuse. Alors, ce qui est intéressant sur ce poste, c'est qu'on est sur un CDI à temps plein, mais sur 4 jours. Et donc, vous pouvez concilier votre rythme de vie pro et perso et travailler dans un salon un peu atypique qui vous propose un 4 jours semaine. Donc,

0: c'est pas mal, ça aide. Bon, faut votre CAP, votre BEP coiffure, bien entendu, hein. Et puis au moins un an d'expérience. Et le salon en question s'appelle Chanquet Style. Donc, si ce genre de poste peut vous intéresser, vous postulez directement chez Chunk Style, à la test ou sur notre site de France Travail. Alors, là, je vous parle deux secondes d'un dispositif que vous connaissez parce que nous en avons déjà parlé plusieurs fois. C'est la POEI. La POEI, c'est une formation ouverte directement dans l'entreprise. C'est l'entreprise qui vous forme au métier. Pour les débutants. Donc là, nous avons un poste au Carrefour Express à Lesches-Cap-Ferret. Et au Carrefour Express, en fait, si vous n'avez jamais travaillé comme employé de libre-service, on va vous apprendre à organiser les rayons, à ranger, à étiqueter, à vérifier la propreté, à vérifier les stocks, à gérer la caisse, à donc faire tout ce travail de manutention propre à une petite supérette, tout simplement, un petit supermarché. Et donc là, vous avez une durée de formation, on va dire, d'environ 2 mois. Et ensuite, un poste en CDI à temps plein, donc dans cette entreprise de la presqu'île Carrefour Express. Si cela vous intéresse d'être formé et ensuite de pouvoir signer ce CDI, eh bien, vous postulez chez Carrefour Express ou directement auprès de France Travail. Et je vous parle enfin de la dernière offre de cette semaine. C'est bien entendu un poste d'ouvrier ostréicole ou une ouvrière évidemment. Alors c'est toujours sur la presqu'île de Lesches-Cap-Ferret. Il nous faut quelqu'un qui va à la fois embarquer donc pour aller travailler au parc et également qui va travailler aussi en cabane, qui fera donc la marée mais aussi le tri, l'expédition, la préparation des commandes. Donc si vous avez déjà travaillé dans une dégustation, c'est super, c'est un plus. Et sinon donc on est sur une proposition de CDD de 4 mois et là aussi, c'est un temps plein, donc vous l'avez bien compris, là également, eh bien, il s'agit de faire une saison d'hiver en tant qu'ouvrier ostréicole. L'entreprise, c'est Cap Olivier à Lesches-Cap-Ferret. Si cela vous intéresse, vous postulez directement chez eux ou sur le site de France Travail.
1: Merci beaucoup Isabelle pour toute cette semaine d'emploi. Vous allez pouvoir réécouter toutes les rubriques sur plagefm.fr avec des liens directs vers le site de France Travail. Retour des offres d'emploi dès lundi. Bon week-end Isabelle.
0: Bon week-end François.
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2: Naissin, ensemble des jeunes huîtres, issues des anciennes larves, après les nuages de l'étance libérés l'été lorsque l'eau atteint 23 degrés. Ces myriades de juvéniles constituent ou non la génération prometteuse de la future récolte. On parle alors de captage, visible sur les différents supports, coupelles, tubes ou tuiles chaulées.
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0: Carnivore qui se tiendra à Arès, au domaine des Lugés, dès aujourd'hui et tout le week-end. L'entrée est gratuite et vous pourrez découvrir des espèces d'orchidées rares parmi les 25 000 espèces d'orchidées qui existent au monde. Retrouvez également lors de cet événement l'association Orchidées 33 d'Audenge qui réunit des passionnés d'orchidées pour partager des conseils, un savoir-faire, embellir et faire refleurir vos orchidées. Pour les familles et les plus jeunes, direction Biganos, samedi avec la caravane magique, proposée par la compagnie À Demain. Quatre séances sont au programme, 10h, 11h, 14h et 15h. Le spectacle dure environ 30 minutes et s'adresse aux enfants dès 3 ans. L'inscription se fait auprès de la médiathèque de Biganos. Samedi soir, direction Andernos-les-Bains avec le concert d'automne de l'Harmonie d'Andernos. Rendez-vous à 20h30, salle du Broustic sur l'Esplanade. Au programme, musique de film, sonorité latino, variété et composition pour harmonie. Et bonne nouvelle, l'entrée est gratuite et libre. Dimanche matin, pour les amoureux de la nature, rendez-vous au Teche. Partez pour l'exploration botanique, alliance cachée des plantes et des animaux. De 9h à midi, un animateur naturaliste vous emmène découvrir les plantes de la réserve ornithologique et leurs liens avec la faune. Comptez 19€ pour un adulte, 13€ pour un enfant. La réservation se fait auprès de la réserve ornithologique du Teche. Et puis, pour terminer, si vous aimez la glisse, le skate, cela se passe dimanche après-midi à Andernos encore, avec le contest de rentrée Filetique. Rendez-vous à 14h au skatepark du complexe sportif Jacques Rosaza. C'est ouvert à tous. Culture, famille, sport ou nature, il ne vous reste donc plus qu'à choisir. Alors, vous faites quoi ce week-end ?
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1: Le ciel est couvert ce soir et de la bruine tombe dans la nuit. Demain, le ciel de la matinée est très nuageux avec quelques averses. Dans l'après-midi, le ciel est encore très nuageux, mais quelques courtes éclaircies devraient arriver à percer. Les averses se feraient alors de plus en plus faibles et de plus en plus rares. Le ciel de la soirée devrait être plus variable. Côté température, on attend 16 à 18 degrés demain matin et 18 à 19 degrés demain après-midi. En ce qui concerne l'horaire des marées, la basse mer est prévue à 23h50, la pleine mer à 5h55 demain matin avec un coefficient de 94, la basse mer à 12h05, la pleine mer de nouveau à 18h15 avec un coefficient de 95. Excellent début de soirée, à l'écoute de Plage FM.
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0: mer à 12h05, la pleine mer de nouveau à 18h15 avec un coefficient de 95. Excellent début de soirée, à l'écoute de Plage FM.
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1: Terminer la semaine avec du travail, mais quelle bonne idée! En plus, c'est possible grâce à France Travail à Andernos-les-Bains où nous accueille Isabelle. Et Isabelle détient les dernières offres d'emploi de la semaine. Bonjour Isabelle, quelles sont-elles?
2: Bonjour François, absolument. Je commence par une offre pour la ferme landaise. Donc la ferme landaise, ça se trouve à Lateste. Et en fait, c'est une entreprise qui fait de la rôtisserie chez Monsieur Dantès. Et Monsieur Dantès, il recrute un vendeur qui fera également la caisse, donc pour vendre ses volailles et donc tous les produits de sa rôtisserie. Donc si vous avez envie de travailler à Lateste, faire de la vente de poulet rôti, parce qu'on en est là, hein, bien sûr, c'est exactement ça, sur marché, eh bien, c'est un CDI à temps plein. Donc 39 heures, on est à 2000 euros net par mois. Encore un poste à pourvoir à l'année, à Lateste, à la ferme landaise, sur le marché. Donc si ça vous intéresse, vous savez quoi faire. Tout autre chose, mais toujours à Lateste, encore un CDI, encore un temps plein, eh bien c'est un poste de coiffeur ou de coiffeuse. Alors ce qui est intéressant sur ce poste, c'est qu'on est sur un CDI à temps plein, mais sur 4 jours. Et donc vous pouvez concilier votre rythme de vie pro et perso et travailler dans un salon un peu atypique qui vous propose un 4 jours semaine. Donc c'est pas mal, ça aide, bon, faut votre CAP, votre BEP coiffure bien entendu, hein, et puis au moins un an d'expérience. Et le salon en question s'appelle Chanke Style. Donc, si ce genre de poste peut vous intéresser, vous postulez directement chez Chunk Style, à Lateste ou sur notre site de France Travail. Alors, là, je vous parle 2 secondes d'un dispositif que vous connaissez parce que nous en avons déjà parlé plusieurs fois. C'est la POEI. La POEI, c'est une formation ouverte directement dans l'entreprise. C'est l'entreprise qui vous forme au métier. Pour les débutants. Donc là, nous avons un poste au Carrefour Express à Lesches-Cap-Ferret. Et au Carrefour Express, en fait, si vous n'avez jamais travaillé comme employé de libre-service, on va vous apprendre à organiser les rayons, à ranger, à étiqueter, à vérifier la propreté, à vérifier les stocks, à gérer la caisse, à donc faire tout ce travail de manutention propre à une petite supérette, tout simplement, un petit supermarché. Et donc là, vous avez une durée de formation, on va dire, d'environ 2 mois. Et ensuite, un poste en CDI à temps plein, donc dans cette entreprise de la presqu'île Carrefour Express. Si cela vous intéresse d'être formé et ensuite de pouvoir signer ce CDI, eh bien, vous postulez chez Carrefour Express ou directement auprès de France Travail. Et je vous parle enfin de la dernière offre de cette semaine. C'est bien entendu un poste d'ouvrier ostréicole ou une ouvrière évidemment. Alors c'est toujours sur la presqu'île de Lesches-Cap-Ferret. Il nous faut quelqu'un qui va à la fois embarquer donc pour aller travailler au parc et également qui va travailler aussi en cabane, qui fera donc la marée mais aussi le tri, l'expédition, la préparation des commandes. Donc si vous avez déjà travaillé dans une dégustation, c'est super, c'est un plus. Et sinon donc on est sur une proposition de CDD de 4 mois et là aussi c'est un temps plein, donc vous l'avez bien compris, là également eh bien il s'agit de faire une saison d'hiver en tant qu'ouvrier ostréicole. L'entreprise c'est Cap Olivier à Lesches-Cap-Ferret. Si cela vous intéresse, vous postulez directement chez eux ou sur le site de France Travail.
1: Merci beaucoup Isabelle pour toute cette semaine d'emploi. Vous allez pouvoir réécouter toutes les rubriques sur plagefm.fr avec des liens directs vers le site de France Travail. Retour des offres d'emploi dès lundi. Bon week-end Isabelle.
2: Bon week-end François.

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